0: Météo pour ce soir et cette nuit, le ciel deviendra nuageux alors que la pluie fera son arrivée. On prévoit entre 15 à 25 mm de pluie, avec des vents qui vont se renforcer durant la nuit, pouvant atteindre des rafales de 50 à 70 km/h dans certains secteurs côtiers, avec un minimum de 16 degrés. Et pour demain dimanche, c'est des averses qui vont quitter en après-midi pour laisser place à un mélange de soleil et de nuages, température un peu plus fraîche avec un maximum de 21 degrés.
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0: Théo, pour ce soir et cette nuit, le ciel deviendra nuageux alors que la pluie fera son arrivée. On prévoit entre 15 à 25 mm de pluie, avec des vents qui vont se renforcer durant la nuit, pouvant atteindre des rafales de 50 à 70 km/h dans certains secteurs côtiers, avec un minimum de 16 degrés. Et pour demain dimanche, c'est des averses qui vont quitter en après-midi pour laisser place à un mélange de soleil et de nuages, température un peu plus fraîche avec un maximum de 21 degrés.
1: Quatre-vingt-quatorze un.

0: Les prévisions météo pour cette nuit, c'est un ciel nuageux. On prévoit 15 à 25 mm de pluie et des vents qui pourraient atteindre des rafales de 50 à 70 km/h dans certains secteurs côtiers, un minimum de 16 degrés. Et pour ce matin, c'est toujours des averses qui devraient quitter en après-midi pour laisser place au soleil et nuages. Température plus fraîche avec un maximum de 21 degrés.
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Les prévisions météo pour cette nuit, c'est un ciel nuageux. On prévoit 15 à 25 mm de pluie et des vents qui pourraient atteindre des rafales de 50 à 70 km/h dans certains secteurs côtiers, un minimum de 16 degrés. Et pour ce matin, c'est toujours des averses qui devraient quitter en après-midi pour laisser place au soleil et nuages, température plus fraîche avec un maximum de 21 degrés.

0: Les prévisions météo pour cette nuit, c'est un ciel nuageux. On prévoit 15 à 25 mm de pluie et des vents qui pourraient atteindre des rafales de 50 à 70 km/h dans certains secteurs côtiers, un minimum de 16 degrés. Et pour ce matin, c'est toujours des averses qui devraient quitter en après-midi pour laisser place au soleil et nuages, température plus fraîche avec un maximum de 21 degrés.
1: Quatre-vingt-quatorze un.

0: Les prévisions météo pour cette nuit, c'est un ciel nuageux. On prévoit 15 à 25 mm de pluie et des vents qui pourraient atteindre des rafales de 50 à 70 km/h dans certains secteurs côtiers, un minimum de 16 degrés. Et pour ce matin, c'est toujours des averses qui devraient quitter en après-midi pour laisser place au soleil et nuages, température plus fraîche avec un maximum de 21 degrés.
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0: Les prévisions météo pour cette nuit, c'est un ciel nuageux. On prévoit 15 à 25 mm de pluie et des vents qui pourraient atteindre des rafales de 50 à 70 km/h dans certains secteurs côtiers, un minimum de 16 degrés. Et pour ce matin, c'est toujours des averses qui devraient quitter en après-midi pour laisser place au soleil et nuages. Température plus fraîche avec un maximum de 21 degrés.
1: Quatre-vingt-quatorze un.

0: Les prévisions météo pour cette nuit, c'est un ciel nuageux. On prévoit 15 à 25 mm de pluie et des vents qui pourraient atteindre des rafales de 50 à 70 km/h dans certains secteurs côtiers, un minimum de 16 degrés. Et pour ce matin, c'est toujours des averses qui devraient quitter en après-midi pour laisser place au soleil et nuages, température plus fraîche avec un maximum de 21 degrés.
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0: Aujourd'hui, le soleil sera au rendez-vous pour une bonne partie de la journée avant que quelques nuages ne fassent leur apparition en fin d'après-midi. Le vent soufflera de l'ouest à 20 km/h puis tournera du côté du sud-ouest avec des rafales pouvant atteindre 40 km/h. On atteint un maximum de 26 degrés et un humidex de 27 avec un indice UV de 7.
1: Quatre-vingt-quatorze un.

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0: Aujourd'hui, le soleil sera au rendez-vous pour une bonne partie de la journée avant que quelques nuages ne fassent leur apparition en fin d'après-midi. Le vent soufflera de l'ouest à 20 km/h puis tournera du côté du sud-ouest avec des rafales pouvant atteindre 40 km/h. On atteint un maximum de 26 degrés et un humidex de 27 avec un indice UV de 7.
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0: Un début de journée bien arrosé avec un rivetorage en matinée. Les averses prendront fin en début d'après-midi pour laisser place à un mélange de soleil et de nuages. Tout de même, un 30 % de risque d'averses cet après-midi. Le brouillard se dissipera graduellement, mais l'air demeurera brumeux par moments. Les vents souffleront du sud-ouest puis de l'ouest à 30 km/h avec des rafales pouvant atteindre 50. Température maximale de 21 degrés avec un humidex de 25 et l'indice UV est élevé à 6.
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0: On a débuté ça avec la belle voix de Roxane Bruno. Si jamais on me cherche, eh bien, bon matin, bon dimanche matin. C'est Renaud Lantigne avec vous. Je vous accompagne de 8h jusqu'à 14h ici sur les ondes de CJVA. Eh bien, comme la tradition le veut, on se fait un beau petit dimanche. Bien sûr, n'oublions pas qu'on a la messe vers 10h. Également, on parle de sport, on parle de peut-être options cinéma. On parle aussi d'actualité, de sport et tout ça dans de la bonne humeur avec le meilleur et juste le meilleur de la musique ici sur les ondes de CJVA.
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0: Un début de journée bien arrosé avec un restaurage en matinée. Les averses prendront fin en début d'après-midi pour laisser place à un mélange de soleil et de nuages. Tout de même, un 30 % de risque d'averses cet après-midi. Le brouillard se dissipera graduellement, mais l'air demeurera brumeux par moments. Les vents souffleront du sud-ouest puis de l'ouest à 30 km/h avec des rafales pouvant atteindre 50. Température maximale de 21 degrés avec un humidex de 25 et l'indice UV est élevé à 6.
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Ici Renée Lantaigne, voici votre bulletin d'information. À Montréal, jusqu'à 1650 nouveaux logements abordables pourraient être construits au cours de la prochaine année. L'annonce a été faite par la ministre québécoise responsable de l'habitation, Karine Boivin-Roy. 8 projets ont été retenus et sont maintenant à l'étude pour obtenir un financement fédéral avant leur approbation finale par la Société d'habitation du Québec. Parmi eux, un projet de 374 logements sur le site de l'ancienne brasserie Molson et un autre de 477 logements dans le secteur Namur-Hippodrome. Les feux de forêt continuent de mettre les services d'urgence à rude épreuve partout au pays. Au Québec, près de 160 incendies demeurent actifs, principalement dans les régions nordiques. La SOPFEU accueille l'appui de 18 pompiers américains et de 43 sapeurs forestiers français qui viennent renforcer les équipes déjà déployées de plusieurs provinces canadiennes. Les autorités rappellent que les interdictions de feux à ciel ouvert demeurent en vigueur dans plusieurs secteurs de la province. En Ontario, près de 200 incendies sont toujours en activité. Le premier ministre Doug Ford demande aux citoyens évacués de ne pas retourner à leur domicile afin de ne pas compromettre les opérations de lutte contre les flammes. En Colombie-Britannique, la situation s'est rapidement détériorée après une série d'orages. Plus d'une centaine d'incendies sont maintenant recensés, dont près de 2/3 sont hors de contrôle. En Nouvelle-Écosse, les équipes poursuivent leur effort pour maîtriser un important incendie au nord-est d'Halifax. Des avions citernes, des hélicoptères et des équipes au sol demeurent mobilisées, tandis que plusieurs résidents restent sous ordre d'évacuation. Au Nouveau-Brunswick, maintenant, la communauté rurale de Beau-Soleil franchit une étape importante en matière de sécurité publique avec l'ouverture prochaine d'une nouvelle caserne de pompiers à Grande-Digue. Cette deuxième caserne viendra épauler celle de Cocagne afin de mieux répondre à la hausse constante des appels d'urgence. L'an dernier seulement, le service d'incendie de Beau-Soleil a intervenu lors de plus de 250 appels comparativement à une centaine il y a quelques années. Selon le chef des pompiers, Rick McCullough, cette augmentation est principalement attribuable aux appels médicaux, les pompiers agissant comme premiers répondants. Pour les citoyens, cette nouvelle installation permettra de réduire considérablement les temps de réponse, un élément crucial lorsqu'il s'agit d'incendies, des crises cardiaques ou d'autres urgences. La caserne de Grande-Digue ouvrira officiellement ses portes le 1er août et les deux stations compteront ensemble une quarantaine de pompiers, dont plusieurs bénévoles. Sur le plan de la santé publique, Taco Bell Canada affirme que la laitue liée à une importante éclosion de Cyclospora aux États-Unis n'a jamais été distribuée dans ses restaurants canadiens. Aux États-Unis, des milliers de personnes ont été infectées par ce parasite intestinal depuis le printemps. Les autorités canadiennes précisent qu'aucune épidémie n'est actuellement recensée au pays, mais rappellent que les infections liées à ce parasite augmentent souvent durant la saison estivale. À l'international, l'armée américaine affirme avoir lancé de nouvelles frappes contre des cibles iraniennes en réponse à une attaque ayant coûté la vie de 2 militaires américains en Jordanie. Washington indique vouloir réduire les capacités militaires iraniennes dans le détroit d'Ormuz, une voie maritime essentielle au transport mondial de pétrole. En Hongrie,

0: survenu près de Saint-Jean-de-la-Lande. Père de deux jeunes enfants, il était également très impliqué dans le groupe Alcolica, un hommage à Metallica bien connu au Québec. Les membres du groupe lui ont rendu un vibrant hommage lors de leur spectacle jeudi soir. Très apprécié dans sa région pour son implication communautaire et son leadership, Jérémy Cloutier laisse derrière lui une communauté profondément ébranlée. Une enquête de la Sûreté du Québec est toujours en cours afin de déterminer les circonstances exactes de l'accident. Et c'est ce qui complète votre bulletin d'information de ce dimanche 19 juillet 2026. Un début de journée bien arrosé avec un rivage en matinée. Les averses prendront fin en début d'après-midi pour laisser place à un mélange de soleil et de nuages. Tout de même, un 30% de risque d'averses cet après-midi. Le brouillard se dissipera graduellement, mais l'air demeurera brumeux par moments. Les vents souffleront du sud-ouest puis de l'ouest à 30 km/h avec des rafales pouvant atteindre 50. Température maximale de 21 degrés avec un humidex de 25 et l'indice UV est élevé à 6.
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7: Vous êtes toujours bien branchés sur les ondes de CJVA. René Lantaigne avec vous. Je vous accompagne jusqu'à 14h. Et je vous rappelle qu'on a toujours notre question week-end. C'est aujourd'hui qu'on fait un gagnant ou une gagnante. Notre question, c'est où l'endroit là que vous vous êtes endormi et que c'est presque dur à croire ou c'est peut-être un peu gênant? 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

0: Au nom du Père et du Fils et du Saint-Esprit,
1: Amen.
0: Que la grâce de Jésus notre Seigneur, l'amour de Dieu le Père et la communion de l'Esprit Saint soient toujours avec vous. Bon dimanche à chacun et à chacune. La liturgie dominicale revêt toujours une signification particulière. Nous célébrons la résurrection du Christ et nous sommes unis à des millions de chrétiens à travers le monde qui se rassemblent dans les églises pour célébrer leur foi. En ce troisième jour de la neuvaine, nous rendons grâce à Dieu pour la pluie qui tombe ce matin au sanctuaire, pour notre sœur Lou, généreuse, bienfaitrice pour la terre. Et nous demandons au Seigneur que sa parole soit comme la pluie et la neige qui descend des cieux et qui n'y retourne pas sans avoir fécondé la terre, que sa parole aussi puisse nous nourrir. Tournons-nous vers le Seigneur au début de notre rencontre. Déposons notre vie entre ses mains et accueillons sa miséricorde. Pour notre impatience et notre intolérance envers autrui, Seigneur, prends pitié. Pour avoir négligé notre relation avec toi, ô Christ, prends pitié. Pour avoir douté de ta présence mystérieuse dans notre monde, Seigneur, prends pitié. Que Dieu, dans son amour infini, nous fasse miséricorde, qu'il nous pardonne nos péchés et nous conduise à la vie éternelle.

0: Sois favorable à tes fidèles, Seigneur, et dans ta bonté multiplie pour eux les dons de ta grâce, afin que, brûlant de charité, de foi et d'espérance, ils soient toujours vigilants pour garder tes commandements. Par Jésus-Christ, ton Fils et notre Seigneur, qui vit et règne avec toi dans l'unité du Saint-Esprit, Dieu, pour les siècles des siècles. Amen.
1: Lecture du livre de la Sagesse. Il n'y a pas d'autre Dieu que toi, qui prenne soin de toutes choses. Tu montres ainsi que tes jugements ne sont pas injustes. Ta force est à l'origine de ta justice, et ta domination sur toutes choses te permet d'épargner toutes choses. Tu montres ta force si l'on ne croit pas à la plénitude de ta puissance, et ceux qui la bravent s'immensent, tu les réprimes. Mais toi qui disposes de la force, tu juges avec indulgence. Tu nous gouvernes avec beaucoup de ménagement, car tu n'as qu'à vouloir pour exercer ta puissance. Par ton exemple, tu as enseigné à ton peuple que le juste doit être humain. À tes fils, tu as donné une belle espérance. Après la faute, tu accordes la conversion. Parole du Seigneur.
2: Amen.

0: Lecture de la lettre de saint Paul apôtre aux Romains. L'Esprit Saint qui vient au secours de notre faiblesse, car nous ne savons pas prier comme il faut. L'Esprit lui-même intercède pour nous par des gémissements inexprimables. Et Dieu, qui scrute les cœurs, connaît les intentions de l'Esprit, puisque c'est selon Dieu que l'Esprit intercède pour les fidèles. Parole du Seigneur.
1: Amen.

0: Le Seigneur soit avec vous. Évangile de Jésus-Christ selon saint Matthieu. En ce temps-là, Jésus proposa aux foules une haute parabole. Le royaume des cieux est comparable à un homme qui a semé du bon grain dans son champ. Or, pendant que les gens dormaient, son ennemi survit. Il sema des livrées au milieu du blé et s'en alla. Quand la tige poussa et produisit l'épi, alors l'ivraie apparut aussi. Les serviteurs du maître virent lui dire, « Seigneur, n'est-ce pas du bon grain que tu as semé dans ton champ? D'où vient donc qu'il y a des livrées ?» Il leur dit, « C'est un ennemi qui a fait cela. » Les serviteurs lui disaient, « Veux-tu donc que nous allions l'enlever ?» Il répond, « Non, en élevant l'ivraie, vous risquez d'arracher le blé en même temps. Laissez-les pousser ensemble jusqu'à la moisson. Et au temps de la moisson, je dirai au moissonneur, « Élevez d'abord l'ivraie. Liez-la en botte pour la brûler. Quant au blé, ramassez-le pour le rentrer dans mon grenier. » Acclamons la parole de Dieu.
1: Amen.

Le dimanche est notre jour sacré et nous nous unissons aujourd'hui à tant de gens à travers le monde qui se rassemblent dans les églises pour célébrer la résurrection. Et nous sommes en communion avec tous ces chrétiens. Nous avons entendu les mêmes textes de la parole, la lecture du livre de la sagesse, le psaume 85 et la parabole de l'ivraie et du bon grain qui poussent ensemble dans un champ. Et cette année, pour nous, ici au sanctuaire de Sainte-Anne-du-Bocage, nous voulons approfondir pendant cette neuvaine la valeur des psaumes. Et à chaque Eucharistie, à chaque liturgie de la parole, il y a un psaume qui est proclamé. Aujourd'hui, le psaume 85 qui a été chanté tantôt. On peut se demander, comment le psaume est-il choisi à la messe? Qu'est-ce qui fait que c'est un psaume plus qu'un autre? Parce que, vous l'avez peut-être remarqué, lors de la liturgie, on n'a pas une lecture suivie des psaumes. Ce n'est pas un dimanche le psaume 10, le dimanche suivant le psaume 11, le dimanche d'après le psaume 13. Non, ça varie. Le psaume est toujours choisi parce qu'il a un lien avec la première lecture. C'est comme une réponse à la première lecture. Comme aujourd'hui, dans le livre de la sagesse, on a lu que Dieu, il prend soin de toutes choses. Et Dieu, il est bon. Il juge avec indulgence. Il gouverne avec beaucoup de ménagement. C'est ce que l'auteur de la sagesse disait. Dieu est bon. Il gouverne avec ménagement. Il ne s'emporte pas. Et c'est normal que le psaume réponde à cette lecture. Alors dans le psaume qui a été choisi, nous pouvons lire « Toi qui es bon et qui pardonne, plein d'amour pour tous ceux qui t'appellent, Dieu de tendresse et de pitié, lent à la colère, plein d'amour et de vérité. » Le psaume le dimanche répond toujours à la première lecture. C'est un petit exercice que vous pourriez faire en arrivant à l'église le dimanche, lire la première lecture et le psaume, essayer de voir quel est le lien qu'il y a entre les deux. Aujourd'hui, c'est la bonté de Dieu qui nous est révélée. Dieu qui pardonne. Dieu qui est lent à la colère. C'est beau de parler de la sorte de Dieu. Il me semble que les gens qui ont entendu ce psaume, quand il a été écrit pour la première fois, ils ont peut-être été surpris. On avait tendance à l'époque de parler de Dieu comme d'un juge qui cherche à nous prendre en défaut pour nous punir. Alors que là, on présente Dieu d'une manière tout à fait nouvelle. D'une manière qui nous fait du bien, qui nous réconforte, qui nous apaise. Dieu, il est lent à la colère, plein d'amour, de vérité. Ce n'est pas nous qui choisissons le psaume qui va être proclamé. Ce n'est pas comme si on fait une prière personnelle à la maison. On peut choisir un psaume qui correspond à nos états d'âme. Si on est dans la joie, on peut prendre un psaume qui nous invite à nous réjouir avec toute la création. Si on est dans la tristesse, on peut prendre un psaume qui correspond aussi à notre état intérieur d'inquiétude, de désarroi. À l'Église, ce n'est pas nous qui choisissons le psaume. Ça nous est proposé. On pourrait presque dire que ça nous est imposé. Puis parfois le psaume ne correspond pas vraiment à ce que nous vivons. On a un petit exercice à faire à ce moment-là. Comme aujourd'hui, on parle d'un Dieu d'amour, mais celui qui a écrit ce psaume, c'est quelqu'un qui vivait une épreuve, quelqu'un qui vivait un moment difficile, parce que la personne se tourne vers Dieu pour trouver auprès de lui le réconfort. Il dit... Écoute ma prière, Seigneur. Entends ma voix qui te supplie. Regarde vers moi. Prends pitié de moi. C'est peut-être une personne qui a vécu une épreuve. Il y a peut-être une erreur qu'elle a faite. Peut-être une parole qu'elle a dite qu'elle regrette. La personne se sent mal avec elle-même. Elle se tourne vers Dieu. Regarde vers moi. Prends pitié de moi. Je suis dans l'erreur, je suis dans le péché. J'ai besoin de ton amour. On lit ça, puis il y a peut-être des gens qui disent, « Ah, on dirait que ça ne correspond pas du tout à ce que je vis. Moi, je suis dans la joie ce matin. Je suis dans la louange. » Puis le psaume, c'est celui de quelqu'un qui vit un moment difficile. C'est peut-être une grâce à ce moment-là.
Parce que ça vient nous rappeler que quand on se rassemble le dimanche, on n'est pas seulement là pour prier pour nous-mêmes, mais on porte les besoins du monde et de l'Église. Et si le psaume ne correspond pas à notre état intérieur, ben ça nous rappelle qu'on doit prier pour les personnes qui vivent ces sentiments. Si moi je suis dans la joie un dimanche, j'arrive à l'Église puis je veux faire monter vers le Seigneur une action de grâce, c'est bien, je vais le faire. Et si le psaume vient me rappeler la misère de certaines personnes, ben ça m'invite à porter dans ma prière des gens qui vivent des épreuves, alors que moi, je suis dans la joie. Parfois, c'est le contraire. Je vais arriver à l'Église, inquiet, abattu. Je porte une épreuve lourde. Et le psaume m'invite à la joie, à l'action de grâce. Ben, je suis invité à me réjouir avec ceux qui se réjouissent. Alors, lorsque le psaume ne correspond pas à notre état intérieur, on peut dire, ben, c'est comme une grâce qui nous est offerte. Ça nous invite à élargir notre prière. Et ça vient nous rappeler que à l'Église, on ne prie pas seulement pour nous-mêmes. On prie pour les autres. C'est un service que nous rendons au monde en allant à l'Église prier. Notre participation à la messe, c'est un service d'Église. Nous prions pour les besoins du monde. Le psaume nous ouvre à la prière des autres. On pourrait dire que la prière de l'Église, c'est vraiment accueillir une prière qui n'est pas la nôtre. C'est prendre ce que l'Église et l'Esprit nous suggèrent, en ayant cette certitude que nous exprimons devant Dieu les besoins de ceux et celles qui ne trouvent pas toujours les bons mots pour prier. On vient rappeler que on n'est pas seulement tourné vers nos propres besoins, on se détache suffisamment de nos désirs pour présenter les besoins des autres. C'est vraiment un beau service à rendre. Être suffisamment vide de nous-mêmes pour laisser le cri des autres résonner dans notre propre vie, dans notre vide. Quand on est plein de nous-mêmes, il n'y a pas de place pour exprimer la prière des autres. Et quand on est vidé de nous-mêmes, il y a de la place pour présenter au Seigneur les besoins des autres. Alors si, aujourd'hui, la lecture et la prière et le psaume nous parlent de la bonté de Dieu, c'est normal qu'il en soit aussi question dans l'Évangile. Je voudrais dire quelques mots sur l'Évangile. On est en train de lire en Église toute une série de paraboles, d'histoires, où Jésus nous parle de la vie chrétienne. Dimanche dernier, Jésus parlait d'un semeur qui jette avec générosité des semences dans son champ. Dimanche prochain, Jésus va parler d'une pêche, d'un trésor. Aujourd'hui, il parle du blé qui pousse avec l'ivraie. Toutes ces histoires, ce sont des exemples que Jésus utilise pour parler du royaume de Dieu. Le royaume qui est son message central, le royaume que nous avons à bâtir, le royaume qui nous attend à la fin de notre vie, le royaume qui est la paix, la justice, la joie dans l'Esprit Saint. Nous sommes faits pour le royaume. Nous sommes faits pour vivre l'esprit du royaume dès ici-bas. Nous le vivrons pleinement quand on sera de l'autre côté, mais dès ici-bas, on peut le vivre. Il y a parfois des brèches du royaume qui sont ouvertes. Aujourd'hui, Jésus compare le royaume à un champ, avec de l'ivraie et du bon grain. L'ivraie, c'est la mauvaise herbe. C'est une image pour parler de ce qui va mal dans le monde et dans nos vies. Et celui qui sème l'ivraie, c'est le mal, le mauvais. Autrefois, on parlait du démon, de Satan. Et Jésus, il nous enseigne aujourd'hui comment le mal surgit dans une vie. Comment le mal arrive dans nos propres vies? Il raconte cette histoire d'un paysan qui a passé toute sa journée à travailler pour semer son champ. Il a bien travaillé. Et pendant qu'il travaillait, à son insu, l'ennemi de son bonheur, et l'ennemi de son bonheur, c'est le mauvais, il l'a regardé travailler.
il l'a espionné. Et il lui est venu en tête une idée méchante qu'il va mettre en œuvre. Le soir, la nuit, en cachette, pour ne pas être remarqué, il va aller dans le champ pour semer de la mauvaise herbe. Et pendant ce temps, le propriétaire, lui, il dort. Il est en train de se reposer. C'est ainsi que le mal arrive souvent dans nos vies, sans qu'on s'en aperçoive. On est en train de se reposer. On est en train de jouir de la vie. On est assoupi. Et pendant ce temps, le mauvais s'installe. Et le mauvais grandit. Au début, c'est difficile de s'apercevoir que le mauvais est en train de germer dans nos vies. C'est difficile de différencier le bon du mauvais dans nos vies quand c'est tout petit. C'est un petit peu comme quand un jardin commence à pousser. Quand il y a des petites feuilles qui sortent, c'est difficile au début de distinguer qu'est-ce qui est les bonnes semences, qu'est-ce qui est la mauvaise herbe. On dit on va les laisser pousser un petit peu parce que je ne voudrais pas arracher les bons plants. Je pense que c'est la même chose dans nos vies. Au début, c'est difficile de distinguer entre le bon et le mauvais. Quand c'est petit, d'ailleurs, on se dit, ah ben, c'est pas grand-chose. C'est tout petit. C'est pas grand-chose si on trompe le gouvernement pour sauver quelques piastres. C'est pas grand-chose. Ou si je regarde avec envie la conjointe de quelqu'un d'autre, c'est pas grave, je regarde juste. Si on est jaloux du succès d'un collègue, au départ, c'est jamais grand-chose. Mais sans qu'on s'en rende compte, ça grandit. Ça grandit, puis parfois, on peut perdre le contrôle. Jésus nous invite à être vigilants. Être vigilants pour ne pas laisser le mauvais prendre le dessus. Pour ne pas laisser la mauvaise herbe prendre le dessus dans notre jardin. Il nous invite à être vigilants et en même temps, il nous invite à être tolérants. On ne peut pas tout enlever. Il faut être tolérant à l'égard de la mauvaise herbe qu'il peut y avoir dans le monde et dans nos vies. Jésus dit, si vous arrachez la mauvaise herbe, vous risquez aussi d'enlever le bon. Il faut être tolérant. On reconnaît qu'il n'y a pas seulement du bon grain, mais aussi de l'ivraie. Il faut laisser grandir ensemble. Et c'est à la moisson qu'on va se séparer. Parfois, on peut avoir tendance à penser que l'ivraie et le bon grain, ça représente des personnes. Il y a des personnes qui seraient comme l'ivraie, des mauvaises personnes, mais il y en a d'autres qui seraient comme le bon grain, des bonnes personnes. Puis on doit apprendre à vivre ensemble, parce qu'on ne peut quand même pas mettre à mort tous les mauvais. Il faut apprendre à vivre avec. On se dit, au moment de la mort, Dieu fera le tri. Il fera périr les mauvais, puis il fera vivre les bons. C'est une manière de voir. Mais d'un autre côté, on peut se dire, mais est-ce qu'il y a vraiment des personnes qui sont consciemment puis complètement mauvaises, puis d'autres qui sont des bonnes personnes? Moi-même, des fois, je me couche le soir, puis quand je fais une petite revue de ma journée, je me dis, si je meurs cette nuit, pour moi, je vais être comme l'ivraie, je vais brûler. Puis il y a d'autres journées, non, je pense que je pourrais être comme le bon grain. Il n'y a pas vraiment de personnes qui sont à la fois complètement mauvaises ou complètement bonnes. En chacun de nous, il y a du bon et du mauvais. Parce que l'ivraie et le bon grain, c'est pas des personnes, mais c'est des réalités qui grandissent dans nos vies. L'ivraie et le bon grain existent en nous. Le bon et le méchant sont en nous. Il y a en nous des germes de bonté, de justice, de patience, mais il y a aussi des germes de haine, de jalousie, de ressentiment. Alors, il faut être tolérant. Aussi être tolérant envers nous-mêmes. Accepter aussi. Avoir, je dirais, une saine acceptation de notre humanité. Ne pas se décourager de nos faiblesses. Personne n'est parfait. En chacun de nous, il y a un mélange d'ivraie et de bon grain. On va demander au Seigneur qu'il puisse nous aider à faire grandir le bon grain. Peut-être à négliger l'ivraie, ne pas s'en occuper. Mais surtout faire grandir le bon grain, les bonnes semences.
Que l'Eucharistie d'aujourd'hui que nous vivons soit comme la pluie qui descend des cieux. Que l'Eucharistie puisse arroser la terre de notre cœur pour que nous puissions porter des fruits de bonté, de justice et de paix. Amen.

0: Pour répondre à cette parole de Dieu, nous professons notre foi. Je crois en Dieu, le Père Tout-Puissant, Créateur du ciel et de la terre, et en Jésus-Christ, son Fils unique, notre Seigneur, qui a été conçu du Saint-Esprit, est né de la Vierge Marie, a souffert sous Ponce Pilate, a été crucifié, est mort et a été enseveli, est descendu aux enfers, le troisième jour est ressuscité des morts, est monté aux cieux, est assise à la droite de Dieu le Père Tout-Puissant, d'où il viendra juger les vivants et les morts. Je crois en l'Esprit Saint, à la Sainte Église catholique, à la communion des saints, à la rémission des péchés, à la résurrection de la chair, à la vie éternelle. Amen. Le royaume de Dieu est au milieu de nous et transforme notre vie en une aventure divine. Prions pour les hommes et les femmes qui peuplent l'univers et disons ensemble, Seigneur, fais-nous voir ta bonté.
1: Pour les personnes engagées pour la paix dans le monde, afin qu'elles persévèrent et prennent appui sur la patience de Dieu, prions le Seigneur.
0: Seigneur, fais-nous voir ta bonté.
1: Pour les victimes de violence et de persécution, afin qu'elles demeurent fermes dans l'espérance et la confiance en Dieu, prions le Seigneur.
0: Seigneur, fais-nous voir ta bonté.
1: Pour les gens actuellement en vacances ou qui s'y préparent, afin qu'ils se reposent en Dieu et rendent grâce pour le don de la vie, prions le Seigneur.
0: Seigneur, fais-nous voir ta bonté.
1: Pour nos communautés chrétiennes, afin qu'elles demeurent des lieux d'accueil et d'ouverture, prions le Seigneur.
0: Seigneur, fais-nous voir ta bonté. Maître de la vie, du temps et des saisons, source de tout amour et de tout pardon, guéris les cœurs de tous tes enfants et conduis-les sur tes chemins de justice et de paix. Nous te le demandons par Jésus, ton Fils, notre Seigneur.

Prions ensemble au moment d'offrir le sacrifice de toute l'Église. Seigneur Dieu, dans le sacrifice unique et parfait de ton Fils, tu as porté à leur achèvement les multiples sacrifices de l'ancienne loi. Reçois maintenant le sacrifice offert par tes fidèles serviteurs et sanctifie-le comme tu as béni les présents d'Abel. Que les dons offerts par chacun pour honorer ta gloire servent au salut de tous, par Jésus le Christ, notre Seigneur. Amen.

Vraiment, il est juste et bon pour ta gloire et notre salut de t'offrir notre action de grâce toujours et en tout lieu, Seigneur Père très saint, Dieu éternel et tout-puissant. Nous reconnaissons le signe de ton immense gloire quand tu portes secours à la faiblesse humaine par ta puissance divine. Mais plus encore, quand ton Fils prend notre condition mortelle pour nous guérir de la mort. Ainsi, tu fais de notre existence périssable un passage vers le salut par le Christ notre Seigneur. Par lui, les anges adorent ta majesté et se réjouissent en ta présence à jamais. À leur hymne de louange, laisse-nous joindre nos voix pour chanter et proclamer.

Tu es vraiment saint, Dieu de l'univers, et toute la création proclame ta louange, car c'est toi qui donnes la vie, c'est toi qui sanctifies toutes choses par ton Fils Jésus-Christ, notre Seigneur, avec la puissance de l'Esprit Saint. Et tu ne cesses de rassembler ton peuple afin que, du levant au couchant du soleil, une offrande pure soit présentée à ton nom. C'est pourquoi nous voici rassemblés devant toi, Dieu notre Père. Et dans la communion de toute l'Église, nous célébrons, en ce premier jour de la semaine, le Christ ressuscité d'entre les morts. Par lui que tu as élevé à ta droite, nous te supplions de consacrer toi-même les offrandes que nous apportons, sanctifie-les par ton esprit, pour qu'elles deviennent le corps et le sang de Jésus, le Christ, notre Seigneur, qui nous a dit de célébrer ce mystère. La nuit même où il fut livré, il prit le pain. En te rendant grâce, il dit la bénédiction. Il rompit le pain et le donna à ses disciples en disant, « Prenez et mangez-en tous, ceci est mon corps livré pour vous. »

De même après le repas, il prit la coupe. En te rendant grâce, il dit la bénédiction. Il donna la coupe à ses disciples en disant, « Prenez et buvez-en tous, car ceci est la coupe de mon sang, le sang de l'Alliance nouvelle et éternelle, qui sera versé pour vous et pour la multitude en rémission des péchés. Vous ferez cela en mémoire de moi. »

Il est grand le mystère de la foi. Nous annonçons ta mort, Seigneur Jésus. Nous proclamons ta résurrection. Nous attendons ta venue dans la gloire. En faisant ainsi mémoire de ton Fils, de sa passion qui nous sauve, de sa glorieuse résurrection et de son ascension dans le ciel, alors que nous attendons son dernier avènement, nous t'offrons, Seigneur, en action de grâce, ce sacrifice vivant et saint. Regarde, nous t'en prions, l'oblation de ton Église et daigne reconnaître ton Fils qui, selon ta volonté, s'est offert en sacrifice pour nous réconcilier avec toi. Quand nous serons nourris de son corps et de son sang et remplis de l'Esprit Saint, accorde-nous d'être un seul corps, un seul esprit dans le Christ. Que l'Esprit Saint fasse de nous une éternelle offrande à ta gloire pour que nous obtenions un jour l'héritage promis avec tes élus. En premier lieu, la bienheureuse Vierge Marie, l'étoile de notre peuple, avec Joseph son époux, Saint Joachim, Saint Anne, les bienheureux apôtres, les glorieux martyrs, et tous les saints qui ne cessent d'intercéder auprès de toi et nous assurent de ton secours. Et maintenant, nous te supplions, Seigneur, par le sacrifice qui nous réconcilie avec toi, étends au monde entier le salut et la paix. Affermis ton Église en pèlerinage sur la terre, dans la foi et la charité, en union avec ton serviteur, notre pape Léon et notre évêque Michel, l'ensemble des évêques, les prêtres, les diacres et tout le peuple que tu as racheté. Écoute en ta bonté les prières de ta famille que tu as voulu rassembler devant toi. Dans ta miséricorde, ramène à toi, Père, très aimant, tous tes enfants dispersés. Pour nos frères et sœurs défunts, pour Fernand Lantaigne, Antignoy, Edgar Landry, Réginald Thériault et Paul Cormier. Pour toutes les personnes qui ont quitté ce monde et qui trouvent grâce devant toi, nous te prions. Dans ta bienveillance, accueille-les dans ton royaume, où nous espérons être comblés de ta gloire tous ensemble et pour l'éternité, par le Christ notre Seigneur, par qui tu donnes au monde toute grâce et tout bien. Par lui, avec lui, en lui, à toi Dieu le Père Tout-Puissant, dans l'unité du Saint-Esprit, tout honneur et toute gloire pour les siècles des siècles. Dans la lecture aujourd'hui, Saint Paul, il dit que l'Esprit Saint vient au secours de notre faiblesse. Nous ne savons pas toujours comment bien prier. En redisant ces mots que Jésus lui-même nous a enseignés, c'est l'Esprit Saint qui prie en nous, avec nous. Alors, inspirés de l'Esprit, tournons-nous vers le Père avec ces mots que le Fils nous a enseignés. Notre Père, qui es aux cieux, que ton nom soit sanctifié, que ta volonté soit faite sur la terre comme au ciel. Donne-nous aujourd'hui notre pain de ce jour. Pardonne-nous nos offenses, comme nous pardonnons aussi à ceux qui nous ont offensés. Ne nous laisse pas entrer en tentation. Délivre-nous de tout mal, Seigneur, et donne la paix à notre temps. Soutenus par ta miséricorde, nous serons libérés de tout péché, à l'abri de toute épreuve. Nous qui attendons que se réalise cette bienheureuse espérance, l'avènement de Jésus-Christ, notre Sauveur. Car c'est à toi qu'appartiennent le règne, la puissance et la gloire, pour les siècles des siècles. Seigneur Jésus-Christ, tu as dit à tes apôtres, « Je vous laisse la paix, je vous donne ma paix. » Ne regarde pas nos péchés, mais la foi de ton Église, pour que ta volonté s'accomplisse, donne lui toujours cette paix et conduis-la vers l'unité parfaite, toi qui vis et règnes pour les siècles des siècles. Que la paix du Seigneur soit toujours avec vous. Partageons un signe de cette paix du Christ.

Voici l'agneau de Dieu, voici celui qui enlève les péchés du monde. Heureux les invités au repas des noces de l'agneau. Seigneur, je ne suis pas digne de te recevoir, mais dis seulement une parole et je serai guéri. Que le corps et le sang du Christ nous gardent pour la vie éternelle.

Seigneur, toi qui es bon et qui pardonne, toi qui es plein d'amour pour tous ceux et celles qui t'appellent, entends notre prière. Tu le sais, Seigneur, le bien et le mal coexistent en nous. L'ivraie et le bon grain grandissent dans nos propres vies. Tu es d'une infinie patience à notre égard. Tu nous invites à la vigilance et à la tolérance. Tu as semé en nous des graines de respect, de foi, de courage et d'espérance. Fais-les germer et grandir selon ton rêve. Nous te le demandons à toi qui prends soin de nous, à toi qui nous gouverne avec beaucoup de ménagement, toi qui es lent à la colère, plein d'amour et de vérité, aujourd'hui et pour les siècles des siècles. Amen. Nous allons ensemble dire la prière à Sainte-Anne en ce troisième jour de la neuvaine. Glorieuse Sainte-Anne, vous que le Père a choisi pour devenir la mère de Marie et la grand-mère de son Fils Jésus, nous vous saluons et nous voulons avec vous proclamer notre louange et nos actions de grâce au Seigneur Dieu Tout-Puissant. Depuis toujours, bonne Sainte Anne, vous avez manifesté votre bonté envers tous ceux qui vous prient. Vous vous êtes penchée avec une tendresse spéciale sur les pauvres, les malades, les petits, sur tous ceux qui souffrent. Donc, en votre maternelle bonté et en votre puissante intercession, nous vous présentons humblement toutes nos intentions. Daignez, bonne Sainte Anne, nous obtenir avant tout la grâce de vivre dans l'Esprit de Jésus, sous la protection de Marie, en bâtissant le royaume de paix et d'amour, où nous serons un jour pleinement vivant et heureux pour l'éternité. Amen. Merci beaucoup pour votre présence, vous les courageux qui avez bravé la pluie. Merci beaucoup. Merci à ceux et celles qui ont préparé cette célébration. Merci à la chorale de Saint-Simon avec des gens de Caraquet et des environs pour les beaux chants pour la célébration. Merci beaucoup. La dernière prière de notre célébration, c'est une prière de bénédiction. En appelant la bénédiction de Dieu sur vous, nous demandons aussi au Seigneur de bénir les objets de piété que vous avez pu acheter, qui sont des objets qui soutiennent notre vie de prière. Prions. Dans ta bienveillance, reste auprès de ton peuple. Nous t'en prions, Seigneur, puisque tu nous as initiés au sacrement du ciel, fais-nous passer de ce qui est ancien à la vie nouvelle, par Jésus le Christ notre Seigneur. Le Seigneur soit avec vous. Que Dieu Tout-Puissant vous bénisse, le Père et le Fils et le Saint-Esprit. Bon dimanche, allez dans la paix du Christ.

0: Un début de journée bien arrosé avec un restaurage en matinée. Les averses prendront fin en début d'après-midi pour laisser place à un mélange de soleil et de nuages. Tout de même, un 30 % de risque d'averses cet après-midi. Le brouillard se dissipera graduellement, mais l'air demeurera brumeux par moments. Les vents souffleront du sud-ouest puis de l'ouest à 30 km/h avec des rafales pouvant atteindre 50. Température maximale de 21 degrés avec un humidex de 25 et l'indice UV est élevé à 6.
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Vous êtes toujours bien branchés sur les ondes de CJVL, Renelle Lantaigne avec vous et j'espère que vous passez un excellent dimanche malgré que on a des petites gouttelettes ici là. C'est pas idéal, mais c'est peut-être idéal pour aller au cinéma. Alors aujourd'hui dans le coin de Caraquette, pour les gens qui sont dans le coin de Caraquette pour le cinéma du centre, eh bien aujourd'hui dimanche le 19 de juillet, on a le film d'aventure l'Odyssée et également on a la comédie dramatique 125 rue des Malaises et le film d'animation Moana. Et si maintenant on regarde du côté de la programmation du cinéma péninsule pour les gens dans la région de Tracadie, eh bien à l'affiche, on a comme nouveauté le film d'aventure l'Odyssée et la comédie dramatique 125. On dit 123, mais là j'ai l'impression que c'est 125, je suis plus certaine. C'est soit 123 ou 125 rue des Malaises. Et puis, on a toujours à l'affiche à vous proposer le film d'aventure Moana en version 3D et le film d'animation Les Mini-

0: Ken et les monstres. Tout ça au Cinéma Péninsule dans la région de Tracadie.
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0: Ici Renelle Lanteigne, voici votre minute de sport de la presse canadienne. Les Alouettes de Montréal ont signé une troisième victoire consécutive en l'emportant 38-32 contre les Stampeders de Calgary. Les Montréalais avaient pourtant pris une confortable avance de 22-0 en première demi avant de voir Calgary revenir de l'arrière et créer l'égalité en fin de quatrième quart. Mais avec seulement 64 secondes à jouer, Davis Alexander a rejoint Kasim Ferdinand sur une passe de toucher de 27 verges pour redonner les devants aux Alouettes. Alexander a également établi un nouveau record de la Ligue canadienne de football avec 336 passes consécutives sans interception, dépassant ainsi l'ancienne marque de Darian Doran. Les Alouettes accueilleront les Tiger Cats de Hamilton dimanche prochain. Au baseball majeur, les Blue Jays de Toronto ont trouvé le chemin de la victoire en blanchissant les White Sox de Chicago 1-0. À son cinquième départ de la saison, Shane Bieber a été dominant pendant 6 manches, limitant les White Sox à seulement 3 coups sûrs tout en retirant 6 frappeurs sur des prises. Le seul point du match est venu en quatrième manche grâce à un simple productif de George Springer qui a fait marquer Vladimir Guerrero Jr. Cette victoire met fin à une série de 3 revers pour les Jays. Pendant ce temps à Boston, les Red Sox poursuivent leur impressionnante séquence avec une 12e victoire consécutive après un gain de 7-6 contre les Rays de Tampa Bay. Au golf maintenant, Sam Burns conserve la tête de l'Omnium britannique. Grâce à une ronde de 65, l'Américain amorcera la ronde finale avec une avance de 2 coups sur Siwoo Kim et Ryan Fox. Fox a d'ailleurs égalé un record historique des tournois majeurs avec une spectaculaire carte de 62, bien près d'inscrire un incroyable 61. Du côté canadien, Corey Connors occupe le 38e rang à moins 1, tandis que Nick Taylor suit au 58e rang. Et pour terminer en soccer, l'Angleterre a remporté le match pour la 3e place de la Coupe du Monde en battant la France 6-4. La vedette anglaise Bukayo Saka s'est illustrée avec un tour du chapeau tandis que Kylian Mbappé a marqué 2 fois pour la France, ce qui lui permet de dépasser Lionel Messi pour devenir le meilleur buteur de l'histoire de la Coupe du Monde. Et voilà ce qui complète votre minute de sport de la presse canadienne.

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0: Un début de journée bien arrosé avec un restaurage en matinée. Les averses prendront fin en début d'après-midi pour laisser place à un mélange de soleil et de nuages. Tout de même, un 30 % de risque d'averses cet après-midi. Le brouillard se dissipera graduellement, mais l'air demeurera brumeux par moments. Les vents souffleront du sud-ouest puis de l'ouest à 30 km/h avec des rafales pouvant atteindre 50. Température maximale de 21 degrés avec un humidex de 25 et l'indice UV est élevé à 6.
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0: L'indice des feux pour la saison des feux de forêt de 2026. Pour les feux de catégorie 1, notamment les feux de camp et la combustion de bois, il faut respecter l'autorisation quotidienne de brûler. Des permis de brûlage écrits sont requis pour les feux de catégorie 2, 3 et 4. Les conditions de brûlage sont mises à jour quotidiennement à 14 heures pendant la saison des incendies de forêt. Présentement, pour les régions du Madawaska, Victoria, Restigouche, Gloucester, Northumberland, Kent, Westmoreland, Albert, Kings, Queens et Sunbury, le brûlage est présentement interdit. Et pour les régions de Carleton, York, Charlotte et Saint-Jean, le brûlage est permis avec limitation entre 20 heures et 8 heures.

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1: Ici Renée Lantaigne, voici votre bulletin d'information. À Montréal, jusqu'à 1650 nouveaux logements abordables pourraient être construits au cours de la prochaine année. L'annonce a été faite par la ministre québécoise responsable de l'habitation, Karine Boivin-Roy. 8 projets ont été retenus et sont maintenant à l'étude pour obtenir un financement fédéral avant leur approbation finale par la Société d'habitation du Québec. Parmi eux, un projet de 374 logements sur le site de l'ancienne brasserie Molson et un autre de 477 logements dans le secteur Namur-Hippodrome. Les feux de forêt continuent de mettre les services d'urgence à rude épreuve partout au pays. Au Québec, près de 160 incendies demeurent actifs, principalement dans les régions nordiques. La SOPFEU accueille l'appui de 18 pompiers américains et de 43 sapeurs forestiers français qui viennent renforcer les équipes déjà déployées de plusieurs provinces canadiennes. Les autorités rappellent que les interdictions de feux à ciel ouvert demeurent en vigueur dans plusieurs secteurs de la province. En Ontario, près de 200 incendies sont toujours en activité. Le premier ministre Doug Ford demande aux citoyens évacués de ne pas retourner à leur domicile afin de ne pas compromettre les opérations de lutte contre les flammes. En Colombie-Britannique, la situation s'est rapidement détériorée après une série d'orages. Plus d'une centaine d'incendies sont maintenant recensés, dont près de 2/3 sont hors de contrôle. En Nouvelle-Écosse, les équipes poursuivent leur effort pour maîtriser un important incendie au nord-est d'Halifax. Des avions-citernes, des hélicoptères et des équipes au sol demeurent mobilisées, tandis que plusieurs résidents restent sous ordre d'évacuation. Au Nouveau-Brunswick, maintenant, la communauté rurale de Beau-Soleil franchit une étape importante en matière de sécurité publique avec l'ouverture prochaine d'une nouvelle caserne de pompiers à Grand-Digue. Cette deuxième caserne viendra épauler celle de Cocagne afin de mieux répondre à la hausse constante des appels d'urgence. L'an dernier seulement, le service d'incendie de Beau-Soleil a intervenu lors de plus de 250 appels comparativement à une centaine il y a quelques années. Selon le chef des pompiers, Rick McCullough, cette augmentation est principalement attribuable aux appels médicaux, les pompiers agissant comme premiers répondants. Pour les citoyens, cette nouvelle installation permettra de réduire considérablement les temps de réponse, un élément crucial lorsqu'il s'agit d'incendies, des crises cardiaques ou d'autres urgences. La caserne de Grand-Digue ouvrira officiellement ses portes le 1er août et les deux stations compteront ensemble une quarantaine de pompiers, dont plusieurs bénévoles. Sur le plan de la santé publique, Taco Bell Canada affirme que la laitue liée à une importante éclosion de Cyclospora aux États-Unis n'a jamais été distribuée dans ses restaurants canadiens. Aux États-Unis, des milliers de personnes ont été infectées par ce parasite intestinal depuis le printemps. Les autorités canadiennes précisent qu'aucune épidémie n'est actuellement recensée au pays, mais rappellent que les infections liées à ce parasite augmentent souvent durant la saison estivale. À l'international, l'armée américaine affirme avoir lancé de nouvelles frappes contre des cibles iraniennes en réponse à une attaque ayant coûté la vie de 2 militaires américains en Jordanie. Washington indique vouloir réduire les capacités militaires iraniennes dans le détroit d'Ormuz, une voie maritime essentielle au transport mondial de pétrole. En Hongrie, le président Tamás Souliok a souligné l'amendement constitutionnel mettant officiellement fin à son mandat après plusieurs semaines de tensions avec le nouveau gouvernement du premier ministre Péter Maghiar. Un nouveau président devrait être désigné au cours des prochaines semaines. Et en terminant, une nouvelle qui attriste toute une communauté au Bas-Saint-Laurent. L'entrepreneur Jérémy Cloutier, copropriétaire du métro de Desgelais et pompier volontaire depuis près de 20 ans, a perdu la vie à l'âge de 41 ans après une collision avec un orignal survenu près de Saint-Jean-de-la-Lande. Père de 2 jeunes enfants, il était également très impliqué dans le groupe Alcolica, un hommage à Metallica bien connu au Québec. Les membres du groupe lui ont rendu un vibrant hommage lors de leur spectacle jeudi soir. Très apprécié dans sa région pour son implication communautaire et son leadership, Jérémy Cloutier laisse derrière lui une communauté profondément ébranlée. Une enquête de la Sûreté du Québec est toujours en cours afin de déterminer les circonstances exactes de l'accident. Et c'est ce qui complète votre bulletin d'information de ce dimanche 19 juillet 2026. Les prévisions météo pour la péninsule acadienne, Bathurst, Restigouche et la Gaspésie. Les averses quitteront graduellement les trois régions aujourd'hui. Du côté de la péninsule acadienne et la région Bathurst-Restigouche, le soleil fera quelques apparitions cet après-midi, mais un risque d'averses et d'orages persistera en matinée. Maximum de 21 degrés, humidex de 25, avec des vents soutenus de l'ouest pouvant souffler jusqu'à 50 km/h et même 70 km/h le long de certains secteurs côtiers ce soir. Du côté de la Gaspésie, les averses pourraient durer un peu plus longtemps avant de laisser place à un ciel généralement nuageux. Un maximum de 20 degrés avec des rafales atteignant 40 km/h. Pour la nuit, quelques averses isolées demeurent possibles, puis demain, retour d'un temps plus agréable avec alternance de soleil et de nuages. Les températures grimperont jusqu'à 25 degrés au Nouveau-Brunswick et 22 degrés en Gaspésie.
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1: Ici Sandra Landry. Au cours des deux prochaines heures, on a de belles chansons country francophones à vous offrir. Et pour commencer le tout aujourd'hui, ben on a Blondie's, Amelie Hall. Vous allez entendre également la formation Icobay, Danny Mallet, Simon Lemieux. Et voici Sylvie Brideau, originaire de la péninsule acadienne. Voici sa nouvelle chanson qui a pour titre « Kick Fix sur toi ».

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3: Nous sommes de retour avec les belles chansons country francophones, les vitres de la péninsule, Maigre Alignement de Tracadie, sur les ondes de CJVA 94.1 FM, c'est jusqu'à 14h. Dans ce segment, vous allez entendre Daniel Dan, Fred Parent, Claude Cormier, Claude Bastarache, mais on débute le tout avec la formation Chaudasse. Voici leur version du grand succès, L'hôtel et la boisson pour oublier.

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1: Les prévisions météo pour la péninsule acadienne, Bathurst, Restigouche et la Gaspésie. Les averses quitteront graduellement les trois régions aujourd'hui. Du côté de la péninsule acadienne et la région Bathurst-Restigouche, le soleil fera quelques apparitions cet après-midi, mais un risque d'averses et d'orages persistera en matinée. Maximum de 21 degrés, humidex de 25, avec des vents soutenus de l'ouest pouvant souffler jusqu'à 50 km/h et même 70 km/h le long de certains secteurs côtiers ce soir. Du côté de la Gaspésie, les averses pourraient durer un peu plus longtemps avant de laisser place à un ciel généralement nuageux, un maximum de 20 degrés avec des rafales atteignant 40 km/h. Pour la nuit, quelques averses isolées demeurent possibles, puis demain, retour d'un temps plus agréable avec alternance de soleil et de nuages. Les températures grimperont jusqu'à 25 degrés au Nouveau-Brunswick et 22 degrés en Gaspésie.
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1: Sandra Landry qui vous accompagne en ce dimanche après-midi sur les ondes de CJVA avec les chansons country francophones. Nos invités au cours des prochaines minutes, Caro Laurando, Impala, Émilie Darèche, Hébert, Denis Doiron et Daniel Gauguin.

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3: Nous sommes de retour avec les belles chansons country francophones, les vitres de la péninsule, maigre alignement de Tracadie. Nous poursuivons avec David Bernatchez, Jamie, Danali, Conrad Stéphane et voici Dan Daraèche.

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2: Nous poursuivons avec les belles chansons country francophones. Dans ce prochain segment, vous allez entendre John and Juice, il y aura Claude Rock, Terry Melançon, The Record Breakers, mais pour l'instant, c'est Cindy Bédard.

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1: Les prévisions météo pour la péninsule acadienne, Bathurst, Restigouche et la Gaspésie. Les averses quitteront graduellement les trois régions aujourd'hui. Du côté de la péninsule acadienne et la région Bathurst-Restigouche, le soleil fera quelques apparitions cet après-midi, mais un risque d'averses et d'orages persistera en matinée. Maximum de 21 degrés, humidex de 25, avec des vents soutenus de l'ouest pouvant souffler jusqu'à 50 km/h et même 70 km/h le long de certains secteurs côtiers ce soir. Du côté de la Gaspésie, les averses pourraient durer un peu plus longtemps avant de laisser place à un ciel généralement nuageux, un maximum de 20 degrés avec des rafales atteignant 40 km/h. Pour la nuit, quelques averses isolées demeurent possibles, puis demain, retour d'un temps plus agréable avec alternance de soleil et de nuages. Les températures grimperont jusqu'à 25 degrés au Nouveau-Brunswick et 22 degrés en Gaspésie.
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1: Il nous reste encore quelques chansons à vous proposer avant de terminer ces deux belles heures de musique country francophone présentées par les vitres de la péninsule Maigre Alignement de Tracadie. Pour vous, O'Neill DeVoe, vous allez entendre également Marie-Hélène DiRienzo, Nick Baudin, Irvin Blais, Hurt Leblanc et Isabelle Boulay en compagnie de Gilda Roy. Ici Sandra Landry, merci d'avoir été à l'écoute. Je vous donne rendez-vous dimanche prochain.

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0: Les prévisions météo pour la péninsule acadienne, Bathurst, Restigouche et la Gaspésie. Les averses quitteront graduellement les trois régions aujourd'hui. Du côté de la péninsule acadienne et la région Bathurst-Restigouche, le soleil fera quelques apparitions cet après-midi, mais un risque d'averses et d'orages persistera en matinée. Maximum de 21 degrés, humidex de 25, avec des vents soutenus de l'ouest pouvant souffler jusqu'à 50 km/h et même 70 km/h le long de certains secteurs côtiers ce soir. Du côté de la Gaspésie, les averses pourraient durer un peu plus longtemps avant de laisser place à un ciel généralement nuageux, un maximum de 20 degrés avec des rafales atteignant 40 km/h. Pour la nuit, quelques averses isolées demeurent possibles, puis demain, retour d'un temps plus agréable avec alternance de soleil et de nuages. Les températures grimperont jusqu'à 25 degrés au Nouveau-Brunswick et 22 degrés en Gaspésie.
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0: Les prévisions météo pour la péninsule acadienne, Bathurst, Restigouche et la Gaspésie. Les averses quitteront graduellement les trois régions aujourd'hui. Du côté de la péninsule acadienne et la région Bathurst-Restigouche, le soleil fera quelques apparitions cet après-midi, mais un risque d'averses et d'orages persistera en matinée. Maximum de 21 degrés, humidex de 25, avec des vents soutenus de l'ouest pouvant souffler jusqu'à 50 km/h et même 70 km/h le long de certains secteurs côtiers ce soir. Du côté de la Gaspésie, les averses pourraient durer un peu plus longtemps avant de laisser place à un ciel généralement nuageux, un maximum de 20 degrés avec des rafales atteignant 40 km/h. Pour la nuit, quelques averses isolées demeurent possibles, puis demain, retour d'un temps plus agréable avec alternance de soleil et de nuages. Les températures grimperont jusqu'à 25 degrés au Nouveau-Brunswick et 22 degrés en Gaspésie.
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1: Les prévisions météo pour ce soir et cette nuit dans la région de Bathurst et la péninsule acadienne. La soirée sera partiellement nuageuse avec un 30 % de risque d'averse. Les vents d'ouest souffleront à 30 km/h avec des rafales pouvant atteindre 50 et même 70 km/h, minimum de 11 degrés. Demain, place à des alternances de soleil et de nuages. Les vents faibliront en après-midi. On prévoit un maximum de 25 degrés avec un humidex de 27 et un indice UV élevé à 6. Du côté de la Gaspésie, le ciel demeurera généralement nuageux cette nuit avec 40 % de risque d'averse et un minimum de 13 degrés. Lundi, les éclaircies feront leur retour en après-midi avec un maximum de 22 degrés.
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0: Les prévisions météo pour ce soir et cette nuit dans la région de Bathurst et la péninsule acadienne. La soirée sera partiellement nuageuse avec un 30 % de risque d'averse. Les vents d'ouest souffleront à 30 km/h avec des rafales pouvant atteindre 50 et même 70 km/h, minimum de 11 degrés. Demain, place à des alternances de soleil et de nuages. Les vents faibliront en après-midi. On prévoit un maximum de 25 degrés avec un humidex de 27 et un indice UV élevé à 6. Du côté de la Gaspésie, le ciel demeurera généralement nuageux cette nuit avec 40 % de risque d'averse et un minimum de 13 degrés. Lundi, les éclaircies feront leur retour en après-midi avec un maximum de 22 degrés.
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0: Les prévisions météo pour ce soir et cette nuit dans la région de Bathurst et la péninsule acadienne. La soirée sera partiellement nuageuse avec un 30 % de risque d'averse. Les vents d'ouest souffleront à 30 km/h avec des rafales pouvant atteindre 50 et même 70 km/h, minimum de 11 degrés. Demain, place à des alternances de soleil et de nuages. Les vents faibliront en après-midi. On prévoit un maximum de 25 degrés avec un humidex de 27 et un indice UV élevé à 6. Du côté de la Gaspésie, le ciel demeurera généralement nuageux cette nuit avec 40 % de risque d'averse et un minimum de 13 degrés. Lundi, les éclaircies feront leur retour en après-midi avec un maximum de 22 degrés.
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1: Bonsoir et bienvenue au Bingo les amis de la santé. Mon nom est Nicolas Boudreau et je serai votre animateur pour ce soir. Hello and welcome to tonight Friends of Healthcare Bingo. My name is Nicolas Boudreau and I'll be your host for this evening. On commence avec la partie mise tôt sur la carte noire. Il y a une balle frime, c'est deux lignes seulement pour la chance de gagner 500$. We're playing the early bird game on the black card. There's a wild ball, it's two lines only for a chance to win $500. Bonne chance, good luck. N40, N40. C'est la balle frime, c'est wild ball. Vous pouvez poinçonner tous les numéros qui se terminent avec zéro. You can dab all numbers ending with zero. Je vais vous donner un instant. I'll give you guys a minute.
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1: Nous sommes de retour. We're back. I-27.

E21, I21. G57, G57.

Nous avons eu deux gagnantes. We have two winners. Brenda Lee Furt, puis Diana Haché. Félicitations. Congratulations. On passe à la partie numéro 1 sur la carte bleue. C'est autour du centre pour 300 $. We're playing it game number 1 on the blue card. It's around the free for $300. Bonne chance. Good luck. Je vous annonce que la balle chanceuse pour ce soir, c'est le N40. The lucky ball for tonight is N40. On débute la partie 1. Game 1, G55.

42 au 42. Excuse-moi. N42, N42.

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We have the possibility of a winner. Nous avons au moins un gagnant. We have at least one winner.

Nous avons eu un gagnant. We have one winner. Euclide Thériault. Félicitations. Congratulations. On passe maintenant à la partie 2 sur la carte orange. Et deux lignes, une ligne et les quatre coins pour 300 $. We're playing game number 2 on the orange card. It's two lines or one line and four corners. For a chance to win $300. Bonne chance. Good luck. J58. G58.

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1: We have at least one winner.
2: C'est

On a eu trois gagnants. We have three winners. Germaine Genet, Émile Roussel, puis Anne Brown. Félicitations. Congratulations. On passe à la partie numéro 3 sur la carte verte. C'est deux lignes ou une ligne et les quatre coins pour 300$. We're playing game number 3 on the green card. It's two lines or one line or four corners for a chance to win $300. Bonne chance. Good luck. G49,

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0: We're playing game number four on the yellow card. There is a wild ball. It's two lines only for a chance to win $300. One chance. Good luck. G54. Vous pouvez poinçonner tous les numéros qui se terminent avec le 4. You can tap all numbers ending with 4. Je vous donne un instant. I'll give you guys a minute.
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0: Nous sommes de retour, we're back. N42.

46, G46. Nous avons la possibilité d'un gagnant. We have the possibility of a winner. Nous avons au moins un gagnant. We have at least one winner.

Nous avons eu un gagnant. We have one winner. Mariette Guérette, félicitations. Congratulations. On passe à la partie 5 sur la carte rose. C'est deux lignes ou une ligne et les quatre coins pour 300 $. We're playing game number 5 on the pink card. It's two lines or one line and four corners. For a chance to win $300. Bonne chance. Good luck. I-29.

N36, N36,

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Nous avons eu un gagnant. We have one winner. Michel Pitt. Félicitations. Congratulations. On passe à la partie 6 sur la carte grise. C'est deux lignes ou une ligne et les quatre coins pour 300 $. We're playing game number 6 on the gray card. It's two lines or one line, four corners. For a chance to win $300. Bonne chance. Good luck. N33.

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Nous avons eu une gagnante. We have one winner. Diane Boucher. Félicitations. Congratulations. On passe à la partie 7 sur la carte verte lime. C'est le Crazy Tea. C'est une partie progressive. Gardez vos cartes pour la partie pleine carte. Vous avez la chance de gagner 500$. We're playing game number 7 on the lime green card. It's the Crazy Tea progressive game. Keep your cards for the full card game. And it's for a chance to win $500. Bonne chance. Good luck. I-30.

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We have the possibility of a winner. 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We have at least one winner.

Nous avons eu deux gagnants. We have two winners, Rachel Boudreau, puis Louiselle Mallet. Félicitations. Congratulations. Nous passons maintenant à la partie 8 sur la carte verte lime. C'est la pleine carte pour la chance de gagner 5 000 en 49 numéros au moins ou 1 000 avec plus de 50 numéros. We're now playing game number 8 on the lime green card. It's a full card game for a chance to win $5,000 in 49 numbers or less or $1,000 more than 50 numbers. One chance. Good luck. Je rappelle que le Crazy Tea est maintenant terminé. The game number 7 Crazy Tea is over. Je joue la pleine carte. We're playing the full card. J'ai 54. J'ai 54.

va 5000 $ for 5000 $. I-16.

On joue maintenant pour 1 000 $. We're now playing for $1,000. J'ai 55. J'ai 55.

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We have the possibility of a winner. Nous avons au moins un gagnant. We have at least one winner.

Nous avons eu une gagnante. We have one winner, Linda Harris. Félicitations. Congratulations. On garde nos lignes de téléphone ouvertes quelques instants pour assurer qu'il n'y a pas d'autres gagnants, puis on sera de retour. We're keeping our phone line open just a few moments to make sure that there aren't any more winners, and then we'll be right back.

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Les prévisions météo pour ce soir et cette nuit dans la région de Bathurst et la péninsule acadienne. La soirée sera partiellement nuageuse avec un 30 % de risque d'averse. Les vents d'ouest souffleront à 30 km/h avec des rafales pouvant atteindre 50 et même 70 km/h, minimum de 11 degrés. Demain, place à des altitudes.